de bienvenue à tous les pèlerins des pays de langue française présents à cette audience du pape Léon XIV. Outre les personnes et les familles venues individuellement, sont aujourd'hui présents, venus de France, un groupe de pèlerins du diocèse de Soissons, des membres de l'association du Rosaire de Fort-de-France, un groupe senior Occitanie, venu du Luxembourg, la chorale Sainte-Cécile de Saint-Vaillère, venu du Canada, l'oasis Sainte-Famille de Magog. Un salut particulier est destiné aux nouveaux époux. Tandis que nous nous disposons à accueillir le Saint-Père, il est rappelé que les billets pour participer aux audiences générales sont toujours gratuits et proviennent exclusivement de la préfecture de la maison pontificale.

Revêtez-vous tous d'humilité dans vos rapports les uns avec les autres. En effet, Dieu s'oppose aux orgueilleux, aux humbles, il accorde sa grâce. Tenez-vous donc humblement sous la main puissante de Dieu pour qu'il vous élève quand le jugement viendra. Déchargez-vous sur lui de tous vos soucis, puisqu'il s'occupe de vous.

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2: Dieu se révèle aux pauvres et aux petits. Prions-le dans la simplicité du cœur.
0: Gratiam et pacem multiplica, Domine.
2: Que tous les peuples te reconnaissent, vrai Dieu et Jésus-Christ, le Sauveur que tu as envoyé.
0: Gratiam et pacem multiplica, Domine.
2: Souviens-toi de ton Église, garde-la de tout mal, qu'elle grandisse en ton amour.
0: Gratiam et pacem multiplica, Domine.
2: Souviens-toi de nos parents, de nos amis, de nos bienfaiteurs.
0: Gratiam et pacem multiplica, Domine.
2: Souviens-toi de ceux qui portent le poids du jour.
0: Gratiam et pacem multiplica, Domine.
2: Dieu de miséricorde, souviens-toi de ceux qui sont morts aujourd'hui, qu'ils entrent dans ton royaume.
0: Gratiam et pacem multiplica, Domine.